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0: Bonjour à tous et merci de vous connecter sur notre site internet www.channelafrica.co.za pour suivre Vue d'Afrique, le magazine des actualités africaines en langue française. Nous émettons depuis nos studios d'Oken Park en Afrique du Sud et Tuto est à la technique. Et voici sans tarder les principaux titres qui font l'actualité du jour. Plusieurs réactions au Cameroun après la démission de Maurice Kamto du Mouvement pour la Renaissance du Cameroun, MRC. Et il y a aussi le Tchad où l'ancien chef rebelle centrafricain Abdoulaye Miskine, condamné mercredi à 15 ans de prison, tandis que trois de ses co-accusés écopent chacun de 10 ans. Voilà donc pour les grands titres que j'aurai le réel plaisir de développer, ce après le bulletin d'information présenté par Annie Kalongi. Annie, bonjour.
1: Bonjour Joël.
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1: Bonjour à toutes et à tous et bienvenue à ce bulletin d'information. Au Maroc, la campagne pour les élections législatives du 23 septembre s'ouvre ce jeudi. Près de 16 millions d'électeurs sont appelés à élire les 395 députés de la Chambre des représentants. Le scrutin se déroule sur fond d'inégalités sociales et territoriales, de chômage particulièrement élevé chez les jeunes et de défiance envers la classe politique. Les partis devraient multiplier les promesses économiques et sociales pour tenter de convaincre un électorat, notamment les jeunes, dont la mobilisation reste incertaine. Le scrutin sera aussi un test pour le Rassemblement national des indépendants, arrivé en tête en 2021 et au pouvoir depuis 5 ans. Face à lui, le parti Authenticité et Modernité et l'Istiklal figurent parmi les principales forces en lice. Dans l'opposition, le parti de la Justice et du Développement, dirigé par Abdelila Bekirane, espère rebondir après sa défaite de 2021. Le parti arrivé en tête sera chargé de former le prochain gouvernement pour 5 ans. Au Tchad, l'ancien chef rebelle centrafricain Abdoulaye Miskine a été condamné mercredi à 15 ans de prison ferme. Il était poursuivi notamment pour assassinat, viol, torture et séquestration pour des faits présumés commis entre 2002 et 2003 dans des zones frontalières entre le Tchad et la Centrafrique. Explication.
3: Les trois co-accusés d'Abdoulaye Miskine ont été condamnés à 10 ans de prison ferme. 29 personnes se sont constituées partie civile. La justice a également ordonné à l'ancien chef rebelle de verser 30 millions de francs CFA, soit environ 45 000 euros, à chacune des familles de victimes. Ses avocats dénoncent une condamnation injuste et sévère et ont annoncé leur intention de saisir la Cour suprême. Figure des conflits armés centrafricains, Abdoulaye Miskine avait fondé en 2004 le Front démocratique du peuple centrafricain. Arrêté au Tchad en 2019, il était détenu depuis à N'Djamena. Adama Barrow a également annoncé l'attribution d'un contrat pour construire une centrale solaire de 50 MW à Soma. Cette crise intervient à quelques mois de la présidentielle de décembre, pour laquelle le président sortant brigue un troisième mandat.
1: Le président gambien Adama Barrow promet une amélioration de l'approvisionnement en électricité d'ici à la fin octobre. Le pays connaît depuis plusieurs mois des coupures pouvant durer jusqu'à 48 heures, provoquant colère et manifestations. Et puis l'influenceur nigérien Ibrahim Khalil Dan Shagamu, connu pour ses critiques du gouvernement, a été retrouvé mort à son domicile à Kano, dans le nord du pays. Sa famille et une organisation de défense des droits humains ont annoncé son décès mercredi. Âgé de 57 ans, le journaliste de formation était suivi par des centaines de milliers de personnes sur Facebook et TikTok. Après avoir travaillé pour une radio locale financée par l'État, il s'était consacré aux réseaux sociaux où il publiait en Hausa des vidéos très critiques sur les questions politiques et sociales. Selon sa sœur, Dan Shagamu a été retrouvé avec des graves blessures à la tête et la gorge tranchée. Ses deux téléphones portables avaient également disparu. Amnesty International a condamné ce qu'elle qualifie de meurtre brutal. Le motif du crime reste inconnu. La famille demande une enquête et l'arrestation des responsables. Et pour finir, la justice française a confirmé mercredi le non-lieu dont bénéficient 5 militaires français poursuivis dans le cadre de l'enquête sur leur éventuelle complicité des génocides lors des massacres des Tutsis à Bisesero au Rwanda en 1994. Les associations survie Ibuka, FIDH, LDH et LICRA, ainsi que 6 rescapés, accusaient ces militaires d'avoir abandonné des civils Tutsis réfugiés dans les collines de Bisesero. Selon les parties civiles, cette absence d'intervention aurait favorisé le massacre de centaines de personnes entre le 27 et le 30 juin 1994. C'est tout pour ce bulletin d'information.
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0: Bienvenue à tous et à toutes dans la grande actualité de Vue d'Afrique. Je suis Joël Monteba, merci d'avoir choisi de vous informer en français sur Vue d'Afrique. Sur Channel Africa, Tuto est à la mise en onde de cette édition. Merci également de nous retrouver sur les réseaux sociaux, @ChannelAfrica sur Facebook et @ChannelAfrica1 sur toutes les autres plateformes. Parlons finance à présent. Le marché régional de la dette publique confirme son rôle stratégique dans le financement des économies de l'Union monétaire ouest-africaine UMOA. Plus de 9 300 milliards de francs CFA, soit environ 16 milliards de dollars américains, ont été levés en 2026 sur le marché des titres publics. Compte rendu de Pamela Kumba.
5: Fin août 2026, les États membres de l'UMOA ont mobilisé près de 16 milliards de dollars américains sur le marché des titres publics. Ce montant représente une progression de 4,64% par rapport à la même période de 2025. Les économistes s'accordent à dire que derrière cette performance se dessine une transformation profonde des stratégies de financement des pays de la sous-région, confrontés à des besoins budgétaires croissants, à des investissements massifs dans les infrastructures et à un environnement financier international de plus en plus exigeant. L'un des principaux enseignements de l'année est la montée en puissance des obligations assimilables du Trésor. Les États ont levé 12,1 milliards de dollars à travers ces instruments de long terme, soit une hausse spectaculaire de 56,5% sur un an. À l'inverse, les bons assimilables du Trésor, généralement émis sur des maturités plus courtes, ont chuté de 48,8% pour s'établir à près de 3,9 milliards de dollars. Selon certaines analyses économiques, cette évolution traduit une volonté claire des gouvernements de sécuriser des financements sur des périodes plus longues afin de mieux gérer leurs échéances et de limiter les risques de refinancement. En d'autres termes, les États ouest-africains cherchent à gagner en visibilité budgétaire tout en réduisant la pression exercée sur leur trésorerie à court terme. Les chiffres montrent cependant que cette stratégie s'accompagne d'une hausse sensible des remboursements. Depuis le début de l'année, les États de l'UMOA ont remboursé 13,5 milliards de dollars, soit une progression de près de 25%. Cette augmentation souligne l'ampleur des engagements financiers accumulés ces dernières années et met en évidence l'importance d'une gestion rigoureuse de la dette publique. La Côte d'Ivoire demeure de loin le principal acteur du marché régional avec un encours de dette atteignant 12,8 milliards de dollars. Le Sénégal occupe la deuxième place avec environ 9 milliards de dollars, suivi du Burkina Faso, près de 5,2 milliards de dollars. Le Mali affiche 4,5 milliards de dollars. Le Niger 3,6 milliards de dollars, le Togo 2,9 milliards et la Guinée-Bissau près d'un milliard de dollars. Cette forte activité témoigne du poids croissant du marché financier régional dans le financement du développement. Pour plusieurs pays, il constitue désormais une alternative crédible aux emprunts extérieurs, souvent plus coûteux ou assortis de conditions plus strictes. Le recours accru à l'épargne régionale permet également de mobiliser les ressources disponibles au sein de l'espace UMOA et de renforcer l'intégration financière entre les États membres. Les performances enregistrées au mois d'août illustrent aussi cette dynamique. Les émissions ont atteint 1,24 milliard de dollars, tandis que les remboursements se sont élevés à 990 millions de dollars. Toutefois, les rendements exigés sur les titres de long terme demeurent élevés, atteignant 7,27% sur 12 mois, 7,77% sur 3 ans et jusqu'à 8,24% sur 5 ans. Le défi pour les États membres sera donc de transformer ces ressources empruntées en investissements productifs capables de générer davantage de croissance et de recettes fiscales. Pamela Kumba pour Channel Africa Actualité.
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0: En Côte d'Ivoire, la liquidation de l'ancienne commission électorale indépendante CEI a été officiellement engagée lundi avec la passation de charges entre les autorités sortantes et le liquidateur désigné. Le gouvernement n'a toujours pas défini le nouvel organe appelé à gérer les élections ivoiriennes, même si une première réunion de dialogue s'est bien tenue fin juin entre autorités et acteurs politiques. Pendant ce temps, l'opposition intensifie ses consultations pour harmoniser ses propositions avant la réforme. Qu'est-ce qui va remplacer cette CEI ? La question se pose toujours, alors que la gestion des élections reste en Afrique l'un des points de friction les plus sensibles entre pouvoir et opposition. Et pour en parler, nous sommes en ligne avec notre correspondant permanent à Abidjan, Célé Marius Kouassi. Bonjour Célé.
6: Dans une lettre adressée au directoire de son parti, signée le 8 septembre 2026, Maurice Kamto écrit, je cite,
0: toutes nos excuses pour ce petit cette petite erreur technique, j'étais en train de parler à Célé. Célé, est-il connecté ? Célé, bonjour.
7: Bonjour à tous et à toutes.
0: Célé, vous êtes notre correspondant à Abidjan. Alors, qu'est-ce qui change pour les Ivoiriens maintenant que la CEI est en liquidation, Célé ?
7: Alors, disons-le tout de suite, la liquidation officielle de la CEI, la Commission électorale indépendante, marque la fermeture définitive de cette institution qui a été fondée en 2001 et qui a été dissoute en mai dernier, mai 2026. Qu'est-ce que cela voudrait dire ? Cela signifie la fin d'une ère dans la gestion électorale en Côte d'Ivoire et désormais donc un liquidateur est chargé de solder les aspects administratifs, financiers, patrimoniaux et surtout humains de l'SCEI, ce qui ouvre donc une phase transitoire avant la mise en place d'un nouveau mécanisme électoral. Et pour les Ivoiriens, donc, c'est une période d'incertitude quant à l'organisation future des élections avec un vide institutionnel qui est, il faut le préciser, certainement, certes temporaire. Et cette transition suscite à la fois des espoirs de réforme et des inquiétudes quant à la continuité démocratique du pays. Les citoyens restent donc attentifs aux décisions gouvernementales qui définiront le nouveau cadre électoral, il faut le préciser.
0: Mais Célé, qu'est-ce qui est prévu pour les employés de la CEI ? Sont-ils reclassés ou licenciés ?
7: Alors, le liquidateur, celui qui a été nommé liquidateur, à savoir M. Lassana Sylla, doit examiner la situation de chaque agent. Et il a affirmé qu'il s'agira pour lui de procéder donc à la liquidation des droits de ses agents, conformément aux tests en vigueur et dans le respect surtout du principe d'équité. Les employés, il faut le dire, restent inquiets de leur avenir. Ils l'ont exprimé, ils ont dit qu'ils espèrent des solutions concrètes de reclassement ou d'indemnisation de la part du gouvernement afin d'atténuer l'impact social de cette dissolution. Mais pour l'heure, aucun reclassement automatique n'est encore officialisé. Toutefois, la prise en charge des préoccupations sociales a été annoncée, mais on n'a pas encore pour l'heure, comme je le disais, de reclassement automatique qui a été annoncé. Et à propos, on pourrait dire que la transparence et l'équité donc dans le traitement des agents seront déterminants, des aspects déterminants pour éviter des tensions sociales supplémentaires. En définitive, donc, leur avenir professionnel, l'avenir de ces agents reste une préoccupation majeure dans ce contexte de restructuration.
0: Et depuis la dissolution de la CEI, qui s'occupe actuellement de la préparation et de la gestion des élections ?
7: Alors, depuis donc la dissolution de cet organe, il faut le dire, aucune nouvelle institution électorale n'a encore été mise en place pour la remplacer. Et donc, depuis cette dissolution, la préparation et la gestion des élections sont dans une situation qu'on pourrait qualifier de transition. Le gouvernement a organisé certes un premier dialogue avec des acteurs politiques et de la société civile, mais pour l'heure, aucun organe officiel, électoral officiel, n'a encore pris le relais. Et pour faire donc, les acteurs politiques et responsables de la société civile restent mobilisés pour influencer la création d'un nouvel organe électoral et sa mise en place surtout.
0: Et on parle beaucoup du futur organe électoral. Où en sont réellement les discussions aujourd'hui?
7: Alors, sur cette question, il faudrait le dire tout de suite, les discussions sont toujours en cours. Il y a une première réunion de dialogue qui s'est tenue fin juin 2026 entre le gouvernement et les responsables des partis politiques et de la société civile. Les partis politiques d'opposition, quant à eux, ils continuent de multiplier leurs réunions pour converger vers des propositions communes visant pour l'essentiel à encadrer la réforme donc de la gouvernance électorale et la mise en place de ce nouvel organe qui est très attendu. Mais alors, toutefois, le gouvernement n'a pas encore annoncé de décision définitive quant à la création ou à la désignation du futur organe électoral. Les débats portent notamment sur la composition, les pouvoirs et les garanties d'indépendance donc de cette future institution. Et donc la concertation, on pourrait le dire, demeure à une étape de balbutiement et elle nécessite donc des efforts pour aboutir à un consensus.
0: Mais qu'est-ce que les partis d'opposition demandent précisément pour avoir confiance dans leur futur dispositif?
7: Alors, les partis d'opposition, eux, insistent plutôt sur l'intégrité et la transparence du futur mécanisme électoral. Pour l'essentiel, ils souhaitent que la nouvelle institution garantisse une gestion impartiale et crédible des élections. Ils veulent aussi participer activement à la définition du cadre légal et organisationnel, afin, disent-ils, d'éviter tout soupçon de partialité ou de manipulation. Et leur confiance repose sur les garanties solides, sur la composition, les pouvoirs et le mode de désignation de la future commission. Ils réclament aussi une surveillance indépendante. Et surtout la présence d'observateurs nationaux et internationaux, on peut le dire, hein, ces exigences traduisent leur volonté d'assurer des élections libres, justes et apaisées à travers la mise en place d'un organe qui est très impartial.
0: Et le dialogue lancé en juin a-t-il permis de rapprocher les positions ou les désaccords restent-ils importants?
7: Ce dialogue a permis d'engager une première concertation, c'est vrai, mais les désaccords demeurent, désaccords importants. Les partis d'opposition continuent de travailler pour harmoniser leurs propositions, ce qui témoigne d'un certain éloignement des positions avec le gouvernement. Les discussions sont donc, on peut le dire, encore en phase exploratoire et à l'heure où je parle, aucune convergence définitive n'a été atteinte à ce jour. Et les divergences, il faut le rappeler, portent notamment sur les modalités de nomination des membres de la future commission et surtout cette situation ralentit donc la mise en place d'un cadre électoral consensuel est reconnue par toutes les parties.
0: Mais Célé, y a-t-il un risque de vide juridique ou de retard dans le calendrier électoral finalement?
7: Alors, il est vrai que la question, il est vrai que la dissolution de la CEI, sans mise en place immédiate d'un nouvel organe, ouvre une période d'incertitude juridique et organisationnelle surtout. Il n'est pas exclu que cela retarde la préparation des prochaines échéances électorales si aucune solution n'est rapidement trouvée. Le gouvernement, il est conscient de ce défi et travaille à éviter un tel vide, mais la situation reste fragile. Et une prolongation de cette phase transitoire pourrait exacerber les tensions politiques. Il est donc de clarifier le cadre institutionnel électoral.
0: Et une petite question vite fait avant de finir. À Abidjan, quel est aujourd'hui le principal point d'interrogation? La composition de la future commission, ses pouvoirs ou la manière dont elle sera désignée?
7: Alors, le principal point d'interrogation concerne surtout la manière dont la future commission sera désignée. Toutefois, la composition et les pouvoirs suscitent également des débats, mais c'est le mode de désignation qui cristallise le plus d'interrogations et de tensions. Et la manière dont ce choix sera opéré pourrait soit apaiser, soit exacerber les divisions actuelles.
0: C'est les Marius Kouassi, vous êtes notre correspondant permanent à Abidjan. Merci pour toutes ces explications et ces éclaircissements à ce sujet. C'est les à la prochaine sur Vue d'Afrique.
7: Au revoir à tous et à toutes.
0: On quitte la Côte d'Ivoire pour se rendre au Cameroun. L'opposant Maurice Kamto démissionne de la tête de son parti. Il a annoncé quitter la présidence du mouvement pour la renaissance du Cameroun, MRC, l'une des principales forces politiques de l'opposition, le 8 septembre 2026. Dans la foulée, le premier vice-président du parti a aussi démissionné. Le point avec notre correspondant à Yaoundé, Eric Tchouaké.
6: Dans une lettre adressée au directoire de son parti, signée le 8 septembre 2026, Maurice Kamto écrit, je cite, « Je vous informe par la présente que dans l'intérêt supérieur de notre parti, de ses nombreux militants et sympathisants et du peuple du changement en général, j'ai décidé de démissionner des fonctions de président national du MRC. Cette décision prend effet à compter de ce jour, ajoute l'un des principaux opposants au régime du président Biya, sans plus de détails sur les raisons de son choix de quitter la tête de son parti politique. Et c'est dans la lettre de démission du premier vice-président du mouvement pour la renaissance du Cameroun, Mamadou Yacouba Mota, intervenu dans la foulée, qu'on a davantage d'indices. Mamadou Yacouba Mota explique en effet que sa décision, la sienne, mûrement réfléchie, est dictée exclusivement par l'intérêt supérieur du MRC. Face à l'acharnement et à l'oppression qu'exerce le régime à son endroit, il lui paraît indispensable de faire un choix de responsabilité, poursuit le désormais ex-premier vice-président du MRC, non sans ajouter que si sa modeste personne doit servir de prétexte ou de cible pour fragiliser les activités ou bloquer la marche du MRC, il refuse d'en être l'instrument. En me retirant de cette fonction, je prive le régime d'un sujet de focalisation permettant à notre mouvement de poursuivre ses objectifs, conclut Mamadou Yacouba Mota. Il convient de relever que la démission de Maurice Kamto de la présidence du MRC a surpris plus d'une personne. Après une première démission à la tête du parti intervenue en juin 2025 pour pouvoir être présenté à la présidentielle du 12 octobre par une autre formation politique, le mouvement africain pour la nouvelle indépendance, la démocratie Manidem en l'occurrence, il avait ensuite décidé de retourner dans le MRC après l'invalidation de sa candidature à la présidentielle par les instances compétentes. Maurice Kamto sera alors réélu à la tête du mouvement pour la renaissance du Cameroun lors d'une convention extraordinaire du parti tenue en visioconférence le 21 décembre 2025. La dite convention, initialement prévue pour se tenir en présentiel au siège du parti à Yaoundé en fin novembre, avait été interdite par les autorités, notamment pour menace de troubles à l'ordre public. Et ce retour de Maurice Kamto à la tête du MRC était désapprouvé par certains militants ou ex-militants, car tous, au nombre de 4, ont été entre-temps exclus des rangs du MRC, qui ont saisi la justice à cet effet dans 2 procédures distinctes pour contester la régularité du retour de Maurice Kamto à la présidence du MRC. Le jour même de la démission de ce dernier, le parquet du tribunal de première instance de Yaoundé et Kounou a requis l'incompétence du juge telle que défendue par les avocats du MRC dans l'une de ses procédures judiciaires en contestation du retour de celui qui avait été classé deuxième à la présidentielle 2018 à la présidence du MRC. Notons au passage que fin août 2026, dans une correspondance adressée au secrétaire général du parti, le ministre de l'administration territoriale pour la Tangandi, dont le département ministériel assure la tutelle des partis politiques au Cameroun, avait indiqué qu'il refusait de prendre acte des décisions du congrès du MRC tenues en ligne fin décembre 2025 parce que la réunion n'avait pas été déclarée aux autorités. C'est probablement donc pour lever d'éventuels obstacles juridiques à la participation du MRC aux prochaines législatives et municipales, théoriquement prévues au premier trimestre 2027, après 2 reports, que Maurice Kamto et son premier vice-président ont décidé de quitter leur fonction au sein du MRC, qui apparaît comme le probable challenger numéro 1 du parti au pouvoir à l'occasion de ces échéances. Et cela surtout parce que l'ex-ministre Issa Tsouma Bakari, classé officiellement deuxième à la dernière présidentielle, mais qui continue à revendiquer la victoire, avait annoncé que son parti politique boycottera les prochaines législatives et municipales. En tout cas, au stade actuel, le directoire du MRC, réuni en session extraordinaire le 8 septembre au siège du parti, fait savoir, conformément au texte du parti, une convention extraordinaire se tiendra le 10 octobre 2026 pour élire le nouveau président et le premier vice-président du MRC. Eric Tchouaké, Yaoundé, Channel Africa, Actualité.
0: Merci Eric Tchouaké. Depuis Yaoundé, on s'envole à présent vers le Nigeria, rejoindre notre correspondant qui nous parle de la campagne présidentielle qui démarre déjà sous tension. À Makurdi, dans l'état de Benue, le candidat Peter Obi affirme avoir été empêché de se rendre auprès des victimes des récentes attaques qui ont frappé la région. Selon son entourage, son convoi aurait également été pris à partie. Une situation dénoncée par le candidat du Nigeria Democratic Congress qui parle d'un épisode absurde et s'interroge sur les raisons de cette hostilité. Le point avec Gilbert Tamba à Abuja.
8: À Makurdi, la capitale de l'État de Benue, la campagne présidentielle a commencé dans un climat particulièrement tendu. Peter Obi voulait se rendre auprès des populations touchées par les récentes attaques dans la région. Une visite présentée comme un geste de solidarité envers les victimes et leurs familles. Mais le déplacement ne s'est pas déroulé comme prévu. Le candidat du Congrès démocratique du Nigeria affirme avoir été bloqué alors qu'il cherchait à rejoindre les zones concernées. Son convoi aurait même été pris à partie. Teremba Shija, candidat du NDC au poste de gouverneur de l'État de Benue, explique les circonstances de l'attaque. Il ne voulait pas mêler la visite des condoléances aux activités électorales. Ainsi, juste avant le début de la campagne prévue pour demain, conformément au directif de la commission électorale, il a organisé une visite aux familles des victimes de Yelvata. Nous sommes donc allés le chercher à l'aéroport. Et en chemin, des gens apparemment envoyés par le gouvernement en place ont bloqué la route et nous ont lancé des pierres.
9: Apparently organized by the government in power, have blocked the road and are throwing stones at that.
8: Monsieur Peter Obi s'interroge notamment sur les motivations de ceux qui auraient cherché à empêcher son déplacement. L'épisode est d'autant plus préoccupant qu'il intervient au tout début de la campagne présidentielle. Au Nigeria, les tensions politiques peuvent rapidement prendre une dimension locale, notamment dans les régions confrontées à l'insécurité. Peter Obi. Je ne suis pas à Benue pour faire campagne. Je voulais simplement me rendre sur les lieux où des personnes ont perdu la vie pour leur présenter mes condoléances et leur témoigner ma solidarité. Mais comme vous pouvez le constater, notre politique a atteint un niveau de dégradation alarmant. Faisons en sorte que notre future politique soit une politique d'unité, d'amour et de justice. L'État de Benue est régulièrement confronté à des violences et à des attaques qui ont provoqué des déplacements de population et de nombreuses victimes. Dans ces contextes, la présence des responsables politiques sur le terrain revêt une importance particulière. Mais cette présence peut aussi devenir un sujet de confrontation politique. Témoignage de Daniel Ondje, homme politique de l'État de Benue. L'incident de Yelvata a suscité l'attention et la sympathie du monde entier et pas seulement au Nigeria. Toute personne où qu'elle se trouve sur le globe devrait être autorisée à rendre visite aux habitants de Yelvata. C'est juste de l'insensibilité, de l'indifférence et de l'irresponsabilité. Le gouvernement de l'État de Benue a rejeté les allégations du candidat à la présidence du Congrès démocratique du Nigeria et parle du non-respect du protocole. Solomon Lopé, commissaire à l'information de l'État de Benue, il s'exprimait sur Channel TV ce matin. Le fait de ne pas informer le gouvernement de l'État de sa venue constitue une violation manifeste du protocole. Par conséquent, le gouvernement n'est pas au courant de ce qui s'est passé. Nous ignorons tout cela. Mais je tiens à ce que les choses soient claires. Le gouvernement n'a envoyé personne pour empêcher Peter Obi de se rendre dans l'État de Benue. Nous ne sommes pas responsables de cela. Et nous ne pouvons pas nous prononcer sur des faits que nous ignorons. Je suis le commissaire de l'information et je ne sais pas au courant d'une telle information. Et je l'ai clairement dit hier. Nous inquiétons sur ce qui s'est passé. Pour l'heure, cet incident soulève surtout une question. Jusqu'où ira la tension pendant cette présidentielle? Car au-delà du cas de Peter Obi, c'est la capacité des différents candidats à circuler librement et à rencontrer les électeurs qui est en jeu. Gilbert Tamba, Abuja pour Channel Africa Actualité.
0: Gilbert Tamba, merci et merci à vos auditeurs de rester connectés pour la deuxième partie de Vue d'Afrique avec en tête l'information des sports qu'Annika Longé revient nous présenter.
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1: Chers amis sportifs, bonjour. Ce bulletin commence avec le football. Le Ghana tient sa première victoire dans la Coupe du monde féminine des moins de 20 ans en Pologne. Les Black Princess ont dominé la Corée du Sud 3-1 ce mercredi lors de la deuxième journée de la compétition. Explication.
3: Battu 3-0 par l'Équateur lors de leur entrée en lice, les Ghanéennes ont parfaitement réagi. Après une première période équilibrée, elles ont accéléré au retour des vestiaires. La capitaine Niarko a ouvert le score à la 52e minute, avant qu'Ozé ne double la mise 3 minutes plus tard, au terme d'une belle action individuelle. Le Ghana a ensuite maîtrisé les débats et inscrit un troisième but à la 83e minute, grâce à Ruth, servie par Angèle. Deux joueuses entrées en cours de match et dont le coaching s'est révélé payant. La Corée du Sud a sauvé l'honneur dans le temps additionnel, mais sans changer l'issue de la rencontre. Avec ce succès, le Ghana relance sa campagne mondiale et offre surtout à l'Afrique sa première victoire dans cette édition.
1: Et si le Ghana a réussi à redonner le sourire au continent, la Tanzanie, elle, a connu une soirée beaucoup plus difficile. Toujours dans cette Coupe du monde féminine de moins de 20 ans en Pologne, la Tanzanie s'est inclinée mardi face à l'Angleterre, 5 buts à 1, lors de la deuxième journée du groupe B. Les Anglaises ont rapidement pris le contrôle de la rencontre. Ademi Louyi a ouvert le score dès la 9e minute, avant que Rachel Maltby ne transforme deux pénaltys. Aux 15e et 43e minutes, l'attaquante anglaise s'est offerte un triplé juste avant la pause, portant le score à 4 buts à 0. Malgré cette nette domination, les Tanzaniennes ont montré davantage de caractère en seconde période. À la 65e minute, Nunduka a réduit l'écart après un centre de la capitaine, mais l'Angleterre a rapidement repris ses distances. Gall a inscrit le 5e but à la 74e minute, scellant définitivement le succès anglais. Une défaite lourde pour la Tanzanie qui devra désormais réagir pour espérer poursuivre son aventure mondiale. Éliminatoire de la CAN 2027, le Sénégal ne recevra finalement pas le Mozambique à Dakar pour son entrée en lice dans les éliminatoires de la CAN 2027 prévues le 25 septembre au Sénégal. La rencontre se disputera finalement au stade national Zimpeto à Maputo au Mozambique. La Fédération sénégalaise de football a confirmé ce changement annoncé initialement par son homologue mozambicaine. Le coup d'envoi reste fixé à 13h GMT. Explication.
3: Cette inversion intervient à la demande du Sénégal, en raison de l'indisponibilité du stade Abdoulaye Wade. La modification, approuvée par la Confédération africaine de football, entraîne également un échange dans l'ordre des confrontations. Ainsi, le Mozambique accueillera les Lions lors de la première journée, tandis que le Sénégal recevra les Mambas lors de la cinquième journée. Les deux sélections évoluent dans le groupe J, aux côtés du Soudan et de l'Éthiopie. Pour les hommes de Pape Thiaw, le déplacement à Maputo constituera donc le premier rendez-vous d'une campagne qualificative qui débutera loin de leur base.
1: Parlons volley-ball. Les préparatifs du prochain congrès de la Confédération africaine de volley-ball se poursuivent au Cap-Vert. Une séance de travail s'est récemment tenue au ministère des Sports en prélude à ce rendez-vous continental prévu du 2 au 5 octobre prochain sur l'île de Sal. La réunion a rassemblé le ministre capverdien des Sports, le directeur des Sports ainsi que le vice-président et le directeur général de la KVB. Les échanges ont permis de faire le point sur les préparatifs et de renforcer la coordination entre les autorités du pays et l'instance dirigeante du volley-ball africain. Les discussions ont notamment porté sur l'accueil des participants et les dispositions nécessaires au bon déroulement du congrès. Les autorités capverdiennes ont réaffirmé leur soutien à l'organisation de l'événement. Pendant 4 jours, l'île de Sal sera donc au cœur de l'actualité du volley-ball africain avec des échanges consacrés notamment à la gouvernance et à l'avenir de la discipline sur le continent. Et nous allons boucler avec le Jeux olympiques de Dakar 2026. Le Sénégal connaît désormais son premier adversaire dans le tournoi féminin du futsal des Jeux olympiques de la jeunesse Dakar 2026. Les Lions affrontent les Fidji le 1er novembre prochain au complexe Iba Mardiop de Dakar. Le tournoi se déroulera du 1er au 12 novembre avec 8 sélections réparties en 2 groupes. Le Sénégal figure dans le groupe A aux côtés de la Colombie, de l'Ukraine et des Fidji. Après cette première rencontre, les Sénégalaises affronteront la Colombie le 3 novembre avant de terminer la phase de groupe face à l'Ukraine le 5 novembre. Dans le groupe B, le Cameroun sera notamment opposé à l'Italie, au Costa Rica et à l'Iran. Les matchs de groupe auront lieu au complexe Ibamar Diop. Les demi-finales sont programmées le 8 novembre à la Dakar Arena de Diamna Diop. La finale et le match pour la troisième place se joueront le 11 novembre. Pour les Lions, l'objectif sera donc de bien démarrer à domicile avant de viser une qualification pour le dernier carré. Et c'est tout pour ce bulletin de sport. Merci à vous de l'avoir suivi. Au revoir.
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0: Le sport, c'est fini, mais l'information continue sur Vue d'Afrique. 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Direction Paris, la capitale française, où s'est ouvert hier mercredi le premier sommet international consacré à l'espace. Chefs d'État, scientifiques et acteurs du secteur privé y discutent jusqu'à aujourd'hui, 10 septembre, de sécurité, d'économie et de souveraineté technologique. Un sommet qui intéresse aussi de près les pays africains, de plus en plus nombreux à vouloir développer leurs propres capacités dans le spatial. L'espace n'est plus seulement une affaire de fusées et d'astronautes. C'est aussi une question de puissance, de sécurité, d'économie et de souveraineté. C'est tout l'enjeu du premier sommet international de l'espace qui se tient ces 9 et 10 septembre à Paris au Grand Palais à l'initiative du président français Emmanuel Macron. Environ 120 délégations sont réunies autour de la même question. Comment coopérer dans un domaine devenu stratégique alors que la compétition entre grandes puissances s'intensifie ? La France veut notamment pousser l'Europe à renforcer son autonomie dans le spatial face aux États-Unis et à la Chine. Mais derrière cette compétition entre grandes puissances, un autre mouvement est en train de prendre l'ampleur, celui des pays africains qui veulent eux aussi prendre leur place dans le nouvel espace. Maram Kaïré, directeur général de l'Agence sénégalaise d'études spatiales.
10: Le spatial est déjà devenu une ambition pour l'Afrique, et ça, il faut le souligner. C'est-à-dire que l'historique que nous devons faire très rapidement, c'est qu'on a toujours pensé sur ce continent que nous avions beaucoup de priorités, mais que le spatial n'en faisait pas partie. D'abord parce qu'on pensait que ça coûtait cher. Ensuite, nous pensions que, en tout cas pour certains, que la technologie n'était pas accessible. Et la prise de conscience, elle est faite. La vision, elle est là, parce que l'Afrique a décidé de mettre en place une agence spatiale africaine. Nous sommes à 23 agences créé sur le continent. Le Sénégal est 22e arrivé et la Côte d'Ivoire vient tout juste de créer son agence. Donc la dynamique, elle est là. Tout le monde a compris que le spatial, c'était important. Il faut maintenant faire en sorte que sur le continent, que le marché se développe.
0: Le Sénégal développe depuis plusieurs années une véritable stratégie spatiale. Le pays a lancé son premier satellite en 2024 et cherche désormais à développer ses propres compétences et à nouer des partenariats internationaux. Son ambition est aussi de faire du spatial un outil de développement économique et de souveraineté technologique. Maram Kaïré a résumé il y a quelques mois assez clairement cette ambition.
10: Le Sénégal doit devenir ce hub sous-régional. Le Sénégal doit assurer le leadership sur le spatial au moins en Afrique de l'Ouest et sur l'Afrique francophone. Pour nous, c'est notre objectif. Le Sénégal doit assurer également le lead.
0: Une ambition qui peut paraître considérable, mais qui traduit surtout une volonté, ne plus considérer l'Afrique uniquement comme un marché pour les technologies venues d'ailleurs, mais comme un espace capable de produire ses propres compétences et à terme, ses propres solutions. Et cette ambition ne concerne pas seulement le Sénégal. Le continent cherche désormais à mieux coordonner ses efforts. L'Agence spatiale africaine, officiellement inaugurée en 2025, doit justement contribuer à cette coordination entre les pays africains. Mais pour Maram Kaïré, il ne s'agit pas de chercher à tout faire seul. C'est peut-être là que se trouve l'un des grands enjeux pour l'Afrique. Comment entrer dans cette nouvelle compétition spatiale avec des moyens encore limités ? Comment éviter de reproduire séparément les mêmes infrastructures et les mêmes investissements ? Et surtout, comment transformer les données et les technologies spatiales en solutions pour les populations ? À Paris, les discussions portent justement sur ces questions de coopération, mais aussi sur la sécurité, la régulation de l'espace et le développement de nouvelles activités économiques. Pour les pays africains, l'enjeu est donc de ne pas simplement regarder cette nouvelle course depuis le sol. Il s'agit désormais de savoir quelle place ils veulent occuper. Joël Mouteba pour Channel Africa Actualité.
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0: Je l'annonçais en grand titre, au Tchad, l'ancien chef rebelle centrafricain Abdoulaye Miskine a été condamné mercredi à 15 ans de prison et au versement de 30 millions de francs CFA à chacune des familles des victimes. Poursuivi notamment pour assassinat, torture, séquestration, enlèvement et viol entre 2002 et 2003 dans des zones frontalières entre le Tchad et la Centrafrique, Abdoulaye Miskine, ancien patron de la garde présidentielle centrafricaine, est détenu depuis 2019 au Tchad. Sa défense, qui conteste la compétence de la justice tchadienne dans cette affaire, a annoncé son intention de se pourvoir en cassation. Pour en parler, nous sommes en ligne avec le défenseur des droits humains, Makaïla Ngebla. Makaïla Ngebla, bonjour, bienvenue sur Vue d'Afrique.
12: Bonjour madame, merci beaucoup de m'avoir invité une fois de plus à votre radio et merci pour l'intérêt que vous accordez sur la question en Afrique centrale.
0: Les parties civiles se disent soulagées, mais leurs avocats estiment que l'indemnisation est très insuffisante. Comment expliquer un tel écart entre ce qui a été demandé et ce que la Cour a accordé?
12: Alors, d'abord, je voulais juste rappeler que la justice tchadienne ne devait pas être compétente pour juger Abdoulaye Miskine. Vous savez très bien que c'est un chef rebelle, comme vous l'avez mentionné, un chef rebelle qui se bat en Centrafrique et qu'effectivement, il est reproché à Abdoulaye Miskine certaines exactions allant de 2002 à 2003, alors qu'il était arrêté à la frontière entre le Tchad et la Centrafrique. Aujourd'hui, on lui reproche des exactions qui ont été commises à l'encontre de populations centrafricaines, ce qui n'est pas à nier. Certainement que lorsqu'il était en rébellion, il a dû commettre des actes. Maintenant, le coût d'indemnisation, connaissant la situation d'Abdoulaye Miskine, moi qui suis en contact avec lui en prison, je sais qu'il est dans une situation difficile, économiquement parlant, et dans une situation socialement parlant extrêmement compliquée. Et donc, réclamer à un détenu comme Abdoulaye Miskine de payer et d'indemniser les victimes, moi, je pense qu'effectivement, la justice tchadienne a fait quand même une preuve d'une certaine ignorance, si je peux me permettre, et de ne pas mieux contourner, bien contenir le contexte centrafricain dans lequel M. Miskine a pris les armes.
0: Et que pensez-vous de l'autre grande frustration, celle qui concerne les crimes contre l'humanité? Pourquoi cette qualification était-elle importante pour les victimes?
12: D'abord, il faut rappeler que ce qui s'est passé, moi, de mon point de vue, ne peut pas revêtir le caractère des crimes contre l'humanité, étant donné que M. Miskine s'est battu contre un régime en place. Et donc, durant effectivement sa rébellion, il a dû commettre certainement des actes répréhensibles. Mais aller jusqu'à qualifier cela de crime contre l'humanité, je pense que je ne suis pas dans cette ligne-là, étant donné que c'est une question centrafricaine, et qui devait trouver une réponse politique et judiciaire. Or, on a l'impression que le Tchad qui se substitue à la justice centrafricaine, donc on ne sait pas pourquoi, est-ce que ce n'est pas lié à certaines accusations ces derniers temps où le Tchad fait partie effectivement d'être considéré par Bangui comme étant d'abriter des groupes rebelles centrafricains.
0: Et Abdoulaye Miskine va faire appel devant la Cour suprême. Est-ce que cette procédure pourra encore changer quelque chose pour lui?
12: Cette procédure ne peut rien changer, étant donné que le jugement a un caractère politique, madame. Vous savez, la Cour suprême du Tchad n'est pas une Cour suprême totalement indépendante comme d'autres pays africains ou d'autres pays occidentaux. Ce qui m'amène à réfléchir que si la Cour suprême, Abdoulaye Miskine, saisit la Cour suprême, c'est effectivement pour se consoler, mais une Cour suprême qui est infondée à une justice totalement aussi dépendante des considérations politiques, j'ai peur qu'il n'ait pas la chance de pouvoir quand même gagner et que ses avocats pourront peut-être poser un acte comme ce qu'on appelle un coup d'épée dans l'eau.
0: Mais d'un autre côté, M. Ngebla, ce jugement peut-il compliquer les négociations de paix avec d'autres groupes armés? Autrement dit, est-ce que les responsables de rébellion qui négocient encore avec le pouvoir peuvent y voir le signal que demain, ils pourraient aussi être poursuivis et condamnés?
12: Mais justement, il faut dire que M. Miskine représente une composante importante au nord de la Centrafrique, dans le groupe rebelle. Centrafricain, il représente quand même une composante, une personnalité très très importante, et qui négocie avec le groupe rebelle tout en condamnant Abdoulaye Miskine, ça pourrait, de mon point de vue, radicaliser les positions de groupes rebelles centrafricains qui vont peut-être rejeter l'accord de Khartoum, qui vont peut-être également rejeter tout accord ou bien l'implication de l'Angola. Vous savez, l'Angola aussi a été partie prenante dans ces négociations pour la résolution de la crise centrafricaine. Aujourd'hui, je pense que cette condamnation envoie un signal fort à l'égard d'Al Qassim, à l'égard effectivement d'Afan qui est exemple, en exil en France, mais également de M. Karim Mekaswa, ancien président de l'Assemblée nationale centrafricaine, qui est en France et qui se bat pour un statut de réfugié politique en France. Donc tous ces éléments réunis m'amènent à réfléchir que est-ce que M. Todara n'a pas fait une erreur. Vous ne pouvez pas d'un côté négocier avec le groupe rebelle auquel appartient Abdoulaye Miskine et de l'autre côté condamner un chef rebelle au Tchad à travers une justice tchadienne qui est totalement pilotée depuis Bangui et depuis N'Djamena.
0: Et ce procès arrive après des années de violence et de rébellion au Tchad. Est-ce que cette condamnation peut réellement tourner une page ou est-ce encore trop tôt pour le dire?
12: Alors, vous savez très bien qu'en 2002-2003, à l'époque, N'Djamena a été quand même partie prenante parce que N'Djamena a contribué à l'accession au pouvoir des Bozizé au pouvoir. Et donc, en cette période, si aujourd'hui on peut condamner Abdoulaye Miskine, il faut déterrer la responsabilité du Tchad qui était également une partie prenante dans ces conflits centrafricains. Donc, moi, je pense que cette condamnation relève une fois de plus d'une incurie totale et du refus, effectivement, d'affronter la question centrafricaine qui est une question politique, qui est une question économique, qui est une question d'exclusion sociale d'une partie importante du nord de la Centrafrique. Donc, ça m'amène, moi qui suis les questions en Afrique centrale, ça m'amène effectivement à réfléchir sur les limites de nos juridictions et sur les limites de nos chefs d'État à pouvoir trouver ou bien affronter en face les questions principales qui doivent avoir des réponses politiques.
0: Makaila Ngebla, merci pour vos réponses à nos questions à ce sujet sur Vue d'Afrique. Vous êtes défenseur des droits humains et ancien conseiller à la présidence tchadienne. Makaila Ngebla, c'est un plaisir. À la prochaine sur Vue d'Afrique.
12: Merci beaucoup, madame. C'est toujours un plaisir d'être sur Vue d'Afrique et puis sur votre radio.
0: Au revoir. Un petit rappel avant de continuer l'information sur Vue d'Afrique. 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
3: Et voilà, c'est ainsi que je cède le micro à Guillaume Kabisoso pour l'information économique. On se retrouve tout juste après pour nous dire au revoir. Bonjour Guillaume.
4: Bonjour Joël.
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4: Auditeurs de Canal Afrique, bonjour à tous. Le gouvernement tchadien a décidé de renforcer les contrôles des exportations des produits agricoles afin de préserver l'approvisionnement du marché intérieur. Le ministère du Commerce et de l'Industrie a à cet effet pris un arrêté interdisant l'exportation de plusieurs denrées considérées comme essentielles, signé par le ministre du Commerce et de l'Industrie, Dr Gwibolo Fanga. L'interdiction d'exporter plusieurs produits agricoles essentiels concerne notamment les mils, le maïs, le riz, les sorgots et les blés. La mesure s'étend également à la graine de coton ainsi qu'au son et tourteau issus de ces produits et de l'anarchie. Certes, certaines productions bénéficient toutefois d'une exception, l'exportation du sésame, de l'arachide et du coton fibre reste autorisée. Pour tout autre produit ou toute situation particulière, une autorisation expresse des services compétents du ministère du Commerce sera nécessaire. Le ministère prévient par ailleurs que tout contrevenant s'expose aux sanctions prévues par la législation tchadienne en vigueur. Le Parlement ougandais a approuvé un financement pouvant atteindre 20 millions d'euros pour la construction et la réhabilitation de l'axe routier Jinja, Mbulamuti, Kumalu, Bukunga. Le projet doit renforcer la mobilité des communautés rurales de la région de Busoga et faciliter leur accès au marché, aux soins et à l'éducation. Le financement va couvrir la conception et la construction de 127 km des routes. Il permettra également de financer l'indemnisation des propriétaires fonciers concernés et la supervision des travaux. L'investissement survient alors que l'état du réseau routier en Ouganda reste un frein à la mobilité dans les zones rurales. Selon le FMI, 53% de la population rurale avait accès à une route praticable toute l'année. Les projets devraient également constituer une alternative de transport entre le nord et le sud de l'Ouganda en renforçant la circulation des personnes et des marchandises dans la région de Busoga. Le gouvernement sénégalais veut ramener les coûts des subventions à l'énergie à moins de 1% du PIB par an d'ici 2029, tout en limitant l'impact de cette réforme sur les ménages les plus vulnérables. Selon le Premier ministre sénégalais Amadou Al-Aminoulo, qu'il a annoncé lors de sa déclaration de politique générale le mardi, l'objectif est de réduire la pression sur les finances publiques et de réorienter une partie des ressources vers la protection sociale. Dans le cadre de cette réforme, tous les produits énergétiques ne seront pas traités de la même manière. Le gouvernement prévoit de préserver le gaz butane destiné aux usages domestiques. Pour l'électricité, en revanche, le système de subvention sera progressivement recensé sur les mégas ayant le plus faible niveau de consommation et sur les petites entreprises. Un tarif social doit permettre de concentrer l'aide publique sur ces catégories. La croissance du produit intérieur

0: brut, l'Afrique du Sud a reculé de 0,2% au deuxième trimestre 2026, après une hausse de 0,4% au trimestre précédent, selon les données publiées mardi par l'Agence nationale des statistiques. Trois secteurs ont pesé sur l'activité économique: les mines, le commerce, le secteur manufacturier. D'après l'agence, le secteur de mines et des carrières s'est contracté de 3% en raison du ralentissement de la production des métaux du groupe platine, de manganèse, d'or et des minerais de fer. Parallèlement, les commerces, la restauration et l'hébergement ont reculé de 1,9%, conséquence d'un ralentissement dans les commerces des gros, l'automobile, le secteur de l'alimentation et des boissons. Quant au secteur manufacturier, il a baissé de 1,8%. En revanche, plusieurs secteurs ont progressé. Il s'agit notamment du transport, de l'entreposage et des communications, ainsi que des services financiers, immobiliers et aux entreprises. Terminons au Togo, où la CEDEAO vient de lancer les projets de promotion des innovations agroécologiques en Afrique de l'Ouest. Cette initiative régionale, dotée de 20 millions d'euros, a été lancée à Lomé le vendredi. Elle vise à accélérer la diffusion des pratiques agricoles adaptées aux contraintes climatiques et environnementales de la région. Financée à part égale par l'Agence française de développement et l'Union européenne, les projets prévoient notamment un soutien direct aux organisations de terrain. Sur l'enveloppe totale, environ 12 millions d'euros sont destinés au financement d'organisations impliquées dans la diffusion des innovations agricoles. 20 projets multi-acteurs ont déjà été sélectionnés pour plus de 12 millions d'euros d'accords signés. Les programmes entendent rapprocher organisations paysannes, ONG, chercheurs et acteurs privés afin de développer des solutions adaptées aux exploitations familiales et de les diffuser à l'échelle régionale. Cette initiative intervient dans un secteur agricole qui contribue à plus de 40% du produit intérieur brut togolais et emploie près de 65% de la population active. Fin de ce bulletin de l'économie. Merci de l'avoir suivi. Au revoir.
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2: Et c'est ainsi que s'achève Vue d'Afrique aujourd'hui. Merci à tous d'avoir été fidèles à cette édition dont la mise en onde est assurée par Tout et la production du magazine, c'est Guillaume Kabisoso. Je suis Joël Mouteba, mais comme à l'accoutumée, un petit rappel des grands titres aujourd'hui. Il était question des réactions au Cameroun après la démission de Maurice Kamto du Mouvement pour la Renaissance du Cameroun, MRC, et au Tchad, l'ancien chef rebelle centrafricain Abdoulaye Miskine, condamné mercredi à 15 ans de prison, tandis que trois de ses coaccusés écopent chacun de 10 ans. On se retrouve demain, même heure, même chaîne, pour la dernière édition de la semaine. Au revoir.